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1: Bonjour à tous, nouveau succès pour la Joséphine à La Roche-sur-Yon. 12 000 femmes ont participé hier à cette course et marche 100% féminine contre le cancer du sein. L'événement qui s'inscrit depuis 2015 dans le cadre d'Octobre Rose, le mois de sensibilisation au cancer du sein. Et la 12e édition hier a notamment été marquée par un hommage à Béatrice Bellamy, députée de la Vendée emportée par la maladie en mai dernier. C'est elle qui avait créé cette course. Les dons ont permis de récolter plus de 160 000 euros hier. Le mouvement des lycéens devrait reprendre ce lundi après une semaine d'action partout en France pour réclamer entre autres de meilleures conditions d'apprentissage. À Nantes, ce lundi et demain, tous les lycées sont fermés. Des cours en distanciel sont notamment organisés à partir de 10h devant le lycée Gabriel Guistot avec des professeurs et des personnels. Dans le Maine-et-Loire aussi, certains lycées n'accueilleront pas d'élèves aujourd'hui. C'est le cas à Fernand Renaudot à Cholet par exemple ou à Auguste et Jean Renoir à Angers. Plusieurs assemblées générales de jeunes doivent aussi avoir lieu, alors que demain les lycéens sont appelés à rejoindre la grande journée de grève. Dans le même temps, le Premier ministre Sébastien Lecornu a publié hier une lettre pour engager avec ses ministres 5 chantiers pour les lycéens, notamment Parcoursup, les absences de professeurs ou l'amélioration des emplois du temps. Les premiers retours sont attendus mi-octobre. C'était ce week-end partout en France, les portes ouvertes des refuges et maisons de la SPA, l'antenne de Pornic qui a participé, avec l'objectif d'engager des processus d'adoption et de récolter des dons. La SPA qui indique que le nombre d'animaux recueillis a augmenté de 20% par rapport à l'an dernier. En sport, toujours pas de victoire pour les féminines du FC Nantes. Les jaunes et vertes ont fait match nul un partout samedi contre Montpellier. Elles sont 10e de première ligue ce matin, un petit point devant les deux derniers. Et puis plein soleil aujourd'hui dans les Pays de la Loire. On attend 25 degrés à La Baule, 27 à Cholet et jusqu'à 30 à Chaland. Très bonne journée sur Sun et rendez-vous très vite pour un nouveau point sur l'actualité.

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3: Bonjour à tous. Nouveau succès pour la Joséphine à La Roche-sur-Yon. 12 000 femmes ont participé hier à cette course et marche 100% féminine contre le cancer du sein. L'événement qui s'inscrit depuis 2015 dans le cadre d'Octobre Rose, le mois de sensibilisation au cancer du sein. Et la 12e édition hier a notamment été marquée par un hommage à Béatrice Bellamy, députée de la Vendée emportée par la maladie en mai dernier. C'est elle qui avait créé cette course. Les dons ont permis de récolter plus de 160 000 euros hier. Le mouvement des lycéens devrait reprendre ce lundi après une semaine d'action partout en France pour réclamer entre autres de meilleures conditions d'apprentissage. À Nantes, ce lundi et demain, tous les lycées sont fermés. Des cours en distanciel sont notamment organisés à partir de 10h devant le lycée Gabriel Guistot avec des professeurs et des personnels. Dans le Maine-et-Loire aussi, certains lycées n'accueilleront pas d'élèves aujourd'hui. C'est le cas à Fernand Renaudot à Cholet par exemple ou à Auguste et Jean Renoir à Angers. Plusieurs assemblées générales de jeunes doivent aussi avoir lieu, alors que demain les lycéens sont appelés à rejoindre la grande journée de grève. Dans le même temps, le Premier ministre Sébastien Lecornu a publié hier une lettre pour engager avec ses ministres 5 chantiers pour les lycéens, notamment Parcoursup, les absences de professeurs ou l'amélioration des emplois du temps. Les premiers retours sont attendus mi-octobre. C'était ce week-end partout en France, les portes ouvertes des refuges et maisons de la SPA, l'antenne de Pornic qui a participé, avec l'objectif d'engager des processus d'adoption et de récolter des dons. La SPA qui indique que le nombre d'animaux recueillis a augmenté de 20% par rapport à l'an dernier. En sport, toujours pas de victoire pour les féminines du FC Nantes. Les jaunes et vertes ont fait match nul un partout samedi contre Montpellier. Elles sont 10e de première ligue ce matin, un petit point devant les deux derniers. Et puis plein soleil aujourd'hui dans les pays de la Loire. On attend 25 degrés à La Baule, 27 à Cholet et jusqu'à 30 à Chaland. Très bonne journée sur Sun et rendez-vous très vite pour un nouveau point sur l'actualité.

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3: Bonjour à tous et bienvenue sur Planète Sport Junior. Aujourd'hui, c'est lundi. Et le lundi, c'est le flash actu de la semaine. On commence avec la bouderie de la semaine.
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3: Alors non, aujourd'hui on ne va pas parler de l'humoriste Florence Foresti, mais d'un des plus grands joueurs de foot de tous les temps, le portugais Cristiano Ronaldo. Cette semaine, celui qu'on surnomme CR7 disputait, comme l'équipe de France, la Ligue des Nations avec sa sélection du Portugal. Lors du deuxième match, Cristiano Ronaldo était sur le banc des remplaçants. Ce n'est pas forcément étonnant car, à 41 ans, il n'est plus aussi indispensable qu'avant à son équipe. À la mi-temps, le sélectionneur portugais, Jorge Jesus, l'a envoyé s'échauffer pour être prêt à rentrer sur le terrain. Mais finalement, le match s'est terminé et Cristiano Ronaldo n'est pas rentré. Vexé et fâché, le Portugais a remballé son baluchon, appelé un taxi, direction l'aéroport et a quitté son équipe. Il n'a pas disputé le dernier match du Portugal, remporté 4-2 contre le Danemark. Vu comme ça, ça fait un peu caprice d'enfant gâté. Mais peut-être qu'on ne connaît pas toute l'histoire. CR7 a dit qu'il donnerait sa version des faits d'ici quelques jours. En tout cas, les Portugais soutiennent leur champion. Pour protester, ils ont quitté les réseaux sociaux de l'équipe du Portugal. Résultat, 1,5 million d'abonnés en moins. Et maintenant, on enchaîne avec le français de la semaine. Cette semaine, on monte sur les tatamis avec les championnats du monde de judo qui se déroulent à Bakou en Azerbaïdjan. Il y a plusieurs chances de médailles, mais aujourd'hui je vais particulièrement te parler de deux judokates. On commence avec la plus jeune, Roman Diko. Roman combat dans la catégorie des plus de 78 kg. Dans sa catégorie, il n'y a pas de limite de poids. Roman peut donc affronter des judokates plus lourds qu'elle. Mais au judo, ce n'est pas forcément un problème car on utilise la force de son adversaire pour le faire tomber. Roman a déjà été championne du monde en 2022 et elle vise clairement la médaille d'or. Ce ne sera pas facile car il y a beaucoup de concurrentes très fortes dans sa catégorie et notamment une autre française, Léa Fontaine, qui l'a battue il y a quelques semaines. L'autre championne dont je vais te parler, c'est Clarisse Agbenienou. Là, on parle d'une légende. 6 fois championne du monde, 2 fois championne olympique. Ça fait des années qu'elle domine la catégorie. Clarisse est aussi connue pour son fort caractère. Elle s'est battue avec la Fédération Française de Judo pour avoir le droit d'emmener sa fille Athéna lors des stages d'entraînement et sur des compétitions. Maman et championne, ce n'est pas incompatible et je souhaite bon courage à celui qui voudrait lui dire le contraire face à face. D'ailleurs, Clarisse a eu un deuxième enfant en mars 2026. Depuis, elle s'est entraînée comme une dingue et elle espère bien gagner une nouvelle médaille lors de ses championnats du monde. Allez, on termine avec le reste de l'actualité en bref. Sans Mbappé blessé, l'équipe de France de football a battu la Belgique 1-0, puis a fait match nul 1-1 contre l'Italie. A chaque fois, c'est Michael Olise qui a marqué. Les Français affronteront de nouveau les Belges ce soir à 20h45 au Stade de France. Ce samedi, à Roland-Garros, il n'y avait pas de tennis, mais une grande compétition de skateboard, la Street League de Paris. Devant 10 000 spectateurs, le meilleur Français Vincent Milou a terminé 5e. Le logo des Jeux Olympiques de Brisbane en 2032 a été révélé avec un peu d'avance. Il s'agit d'un cacatoès, un magnifique perroquet blanc qui vit en Australie. Sa crête jaune est en forme de flamme pour représenter la flamme olympique. Si tu aimes le basket et que tu veux acheter le vrai maillot de la légende Michael Jordan, il va falloir casser ta tirelire. Cette semaine, le maillot qu'il portait lors d'un match de ses dernières finales NBA a été vendu 12,26 millions de dollars. Ça fait environ 10,8 millions d'euros.
5: Ça fait beaucoup là, non ?
3: Voilà, pour aujourd'hui, c'est terminé. Mais ne rate pas l'épisode de mercredi. Je vais t'expliquer pourquoi de nombreuses sportives étaient en colère contre une publicité il y a quelques jours. Ciao, ciao, ciao !

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1: Bonjour à tous. Nouveau succès pour la Joséphine à La Roche-sur-Yon. 12 000 femmes ont participé hier à cette course et marche 100% féminine contre le cancer du sein. L'événement qui s'inscrit depuis 2015 dans le cadre d'Octobre Rose, le mois de sensibilisation au cancer du sein. Et la 12e édition hier a notamment été marquée par un hommage à Béatrice Bellamy, députée de la Vendée emportée par la maladie en mai dernier. C'est elle qui avait créé cette course. Les dons ont permis de récolter plus de 160 000 euros hier. Le mouvement des lycéens devrait reprendre ce lundi après une semaine d'action partout en France pour réclamer entre autres de meilleures conditions d'apprentissage. À Nantes, ce lundi et demain, tous les lycées sont fermés. Des cours en distanciel sont notamment organisés à partir de 10h devant le lycée Gabriel Guistot avec des professeurs et des personnels. Dans le Maine-et-Loire aussi, certains lycées n'accueilleront pas d'élèves aujourd'hui. C'est le cas à Fernand Renaudot à Cholet par exemple ou à Auguste et Jean Renoir à Angers. Plusieurs assemblées générales de jeunes doivent aussi avoir lieu. Alors que demain, les lycéens sont appelés à rejoindre la grande journée de grève. Dans le même temps, le Premier ministre Sébastien Lecornu a publié hier une lettre pour engager avec ses ministres 5 chantiers pour les lycéens, notamment Parcoursup, les absences de professeurs ou l'amélioration des emplois du temps. Les premiers retours sont attendus mi-octobre. C'était ce week-end partout en France, les portes ouvertes des refuges et maisons de la SPA, l'antenne de Pornic qui a participé, avec l'objectif d'engager des processus d'adoption et de récolter des dons. La SPA qui indique que le nombre d'animaux recueillis a augmenté de 20% par rapport à l'an dernier. En sport, toujours pas de victoire pour les féminines du FC Nantes. Les jaunes et vertes ont fait match nul un partout samedi contre Montpellier. Elles sont 10e de première ligue ce matin, un petit point devant les deux derniers. Et puis plein soleil aujourd'hui dans les pays de la Loire. On attend 25 degrés à La Baule, 27 à Cholet et jusqu'à 30 à Chaland. Très bonne journée sur Sun et rendez-vous très vite pour un nouveau point sur l'actualité.

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1: Aujourd'hui, nous sommes le 5 octobre. C'est l'anniversaire de la triple sauteuse ukrainienne Inessa Kravets. Mais qui est-elle? Tout de suite, son histoire. Entre majestuosité et suspicion, entre admiration et imposture, elle est une figure de l'athlétisme féminin assez controversée de la fin du siècle dernier. Inessa Kravets est née le 5 octobre 1966 à Dnipropetrovsk, en Ukraine, alors encore sous le joug du régime soviétique. Bercée depuis son enfance à l'effort sportif, c'est tout naturellement que la jeune Inessa s'oriente vers l'athlétisme et les spécialités de saut en particulier. Tous les types de sauts, en hauteur, en longueur, c'est d'ailleurs au sein de ce dernier concours qu'elle va exceller. Nous voilà sur la piste de Montjuïc en 1992 à Barcelone pour la finale olympique du saut en longueur. La sauteuse ukrainienne, qui concourt sous bannière des États indépendants, est alors âgée de 21 ans seulement. Elle est à deux doigts de l'exploit, à 2 cm plutôt, lorsqu'avec une marque de 7,12 m, elle ne goûtera finalement qu'à l'argent, car sa concurrente allemande Eike Drexler réalise 7,14 m. Une deuxième place amère sur le podium, mais cette situation est-elle aussi amère qu'être reprise par la patrouille quand elle fut suspendue pour une première fois pour dopage en raison de contrôle positif à l'éphédrine en 1993? Sûrement pas. Elle ne retrouve les pistes d'athlétisme qu'en 1994 avec les championnats d'Europe, mais surtout les mondiaux de Göteborg en Suède en 1995. C'est désormais au triple saut qu'elle va imposer son nom. Avec un triple bond de 15,50 m, Inessa Kravets devient là, certes championne du monde, mais également recordman mondial de l'épreuve. Un record qui tiendra jusqu'en 2021, avant l'incroyable performance de la vénézuélienne Yulima Rojas lors des JO de Tokyo. Justement, avec les JO, Kravets prend sa revanche. En 1996 à Atlanta, exit la peine 4 ans plus tôt, sur la longueur, c'est bien alors qu'il lui tend les bras pour les Jeux du centenaire. Avec un saut de 15,33 m, elle devient la première championne olympique féminine du triple saut. Mais d'autres contrôles antidopage positifs combinés à de lourdes blessures l'éloigneront définitivement des pistes et des planches de plasticine. On vous souhaite une agréable journée et on vous donne rendez-vous demain pour d'autres histoires d'un jour.

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1: Bonjour à tous. Nouveau succès pour la Joséphine à La Roche-sur-Yon. 12 000 femmes ont participé hier à cette course et marche 100% féminine contre le cancer du sein. L'événement qui s'inscrit depuis 2015 dans le cadre d'Octobre Rose, le mois de sensibilisation au cancer du sein. Et la 12e édition hier a notamment été marquée par un hommage à Béatrice Bellamy, députée de la Vendée emportée par la maladie en mai dernier. C'est elle qui avait créé cette course. Les dons ont permis de récolter plus de 160 000 euros hier. Le mouvement des lycéens devrait reprendre ce lundi après une semaine d'action partout en France pour réclamer entre autres de meilleures conditions d'apprentissage. À Nantes, ce lundi et demain, tous les lycées sont fermés. Des cours en distanciel sont notamment organisés à partir de 10h devant le lycée Gabriel Guistot avec des professeurs et des personnels. Dans le Maine-et-Loire aussi, certains lycées n'accueilleront pas d'élèves aujourd'hui. C'est le cas à Fernand Renaudot à Cholet par exemple ou à Auguste et Jean Renoir à Angers. Plusieurs assemblées générales de jeunes doivent aussi avoir lieu, alors que demain les lycéens sont appelés à rejoindre la grande journée de grève. Dans le même temps, le Premier ministre Sébastien Lecornu a publié hier une lettre pour engager avec ses ministres 5 chantiers pour les lycéens, notamment Parcoursup, les absences de professeurs ou l'amélioration des emplois du temps. Les premiers retours sont attendus mi-octobre. C'était ce week-end partout en France, les portes ouvertes des refuges et maisons de la SPA, l'antenne de Pornic qui a participé, avec l'objectif d'engager des processus d'adoption et de récolter des dons. La SPA qui indique que le nombre d'animaux recueillis a augmenté de 20% par rapport à l'an dernier. En sport, toujours pas de victoire pour les féminines du FC Nantes. Les jaunes et vertes ont fait match nul un partout samedi contre Montpellier. Elles sont 10e de première ligue ce matin, un petit point devant les deux derniers. Et puis plein soleil aujourd'hui dans les Pays de la Loire. On attend 25 degrés à La Baule, 27 à Cholet et jusqu'à 30 à Chaland. Très bonne journée sur Sun et rendez-vous très vite pour un nouveau point sur l'actualité.

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Kudur, qui signifie mourir de désir, explore la transe orientale comme remède à une soif d'amour impossible à contenir. 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
3: Bonjour à tous. Ils vont continuer de réclamer de meilleures conditions d'apprentissage. Le mouvement des lycéens repart de plus belle ce lundi. Des premiers rassemblements ont eu lieu ce matin à Nantes, notamment, où tous les lycées sont fermés aujourd'hui pour éviter des débordements. Plusieurs établissements sont dans le même cas à Angers ou à Cholet. Notez qu'à Nantes, les campus universitaires de la Lombarderie et du Tertre sont aussi fermés jusqu'à demain. Une nouveauté à compter d'aujourd'hui à l'hôpital et à la polyclinique de Cholet pour faire face aux urgences cardiaques. Une astreinte est mise en place pour les urgences coronarographiques, c'est-à-dire liées aux pathologies cardiaques. Les patients concernés n'auront plus besoin de faire route jusqu'à Angers ou Nantes. L'astreinte est accessible du lundi au vendredi 24h sur 24. À Nantes, la patinoire du Petit Port va changer de nom pour prendre celui de Sarah Abitbol. La proposition a été adoptée vendredi par le conseil métropolitain. L'ancienne patineuse âgée aujourd'hui de 51 ans a découvert la glace sur cette patinoire à l'âge de 5 ans. Un choix motivé aussi par le combat de la sportive contre les violences dans le sport, Sarah Abitbol ayant subi des violences sexuelles de la part de son entraîneur durant son adolescence. Nantes Métropole qui a aussi validé vendredi l'extension de la gratuité dans les transports en commun à 15 000 personnes supplémentaires au 1er mars prochain. C'était un engagement de campagne. Concrètement, toutes les personnes dont le quotient familial est inférieur à 500 pourront en bénéficier. L'opposition redoute de grosses pertes de recettes qu'il faudra compenser ailleurs. En France, elle vient de dépasser les 100 000 signatures sur le site de l'Assemblée nationale. Une pétition pour rendre obligatoire l'affichage du Nutri-Score sur les emballages des aliments. Si elle atteint les 500 000, un débat en séance publique pourra être organisé. Les handballeuses du HBC Nantes, toujours invaincues et en tête de National 2 ce lundi. Samedi, elles ont battu Plouaga 43-21. Et puis la météo, avec du soleil cet après-midi dans les Pays de la Loire. On attend 27 degrés à Rezé, 28 à Trélazé et 30 à Saint-Gilles-Croix-de-Vie. Bon après-midi sur Sun et rendez-vous très vite pour un nouveau point sur l'actualité.
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5: Bonjour et bienvenue dans Kezako, l'émission qui décortique les mots. Depuis deux épisodes, nous explorons les étonnantes stratégies du vivant. Après le gros lard, cet hybride entre grizzly et ours polaire, puis l'hermaphrodisme, qui nous a montré que la nature ne connaît pas toujours la séparation stricte entre mâle et femelle, nous poursuivons notre voyage avec un nouveau mot. Aujourd'hui, il est question de la parthénogenèse. Nous sommes allés vous demander ce que ce mot vous évoquait.
6: Est-ce que vous savez ce que c'est la parthénogenèse ?
7: Parthénogenèse. Genèse, c'est la naissance. Partheno, aucune idée. Parthénon ?
8: Ça me rappelle mes cours de SVT. Mais ça me ramène quand même il y a 20 ans, presque. Je sais plus, une histoire de division des cellules.
7: Oh, alors là, aucune idée. Non, je sais pas.
9: Je crois que c'est par rapport à la division
7: cellulaire,
9: enfin des gamètes et tout ça.
7: Un truc en lien avec la Bible.
10: Est-ce que c'est en lien avec la parité?
11: Voilà, aucune idée.
12: Je sais pas, un truc de lié à la division cellulaire ou des trucs comme ça.
7: C'est cool.
10: Non, rien. Franchement, rien. Désolé.
5: Retour en studio avec Éric Guillot, responsable des collections Sciences de la vie au Muséum d'Histoire Naturelle de Nantes. Bonjour Éric.
13: Bonjour.
5: Alors, la parthénogenèse Kezako.
13: Ah, alors c'est un nom un peu compliqué hein, et qui désigne en fait une capacité qu'ont certaines espèces animales de se reproduire sans intervention du mâle, qui d'ailleurs parfois dans certaines espèces n'existe même plus. Donc, les femelles assurent seules la reproduction à partir d'un ovule non fécondé. Autrement dit, il s'agit parfois de l'équivalent d'un clonage.
5: Est-ce que c'est fréquent dans la nature? Et si oui, quelles espèces utilisent ce mode de reproduction?
13: Alors, c'est pas très fréquent. On peut en voir auprès de chez nous, mais c'est pas extrêmement courant chez les animaux. En tout cas, chez les vertébrés. Dans le groupe des vertébrés, par exemple, on peut le voir chez les dragons du Komodo. C'est très gros, les lézards. On a des cas là-dessus, des serpents. Chez certains requins, et chez quelques espèces de lézards qui sont parfois exclusivement parthénogénétiques. Et il y a une espèce particulière qu'on appelle les lézards à queue en fouet. Là, chez cette espèce-là, pas un mâle, que des femelles. Et donc, elles donnent naissance à des clones qui sont des miroirs d'elles-mêmes. Mais cela dit, même s'il n'y a que des femelles, pas de mâles, l'ovulation n'est possible que s'il y a simulation des ébats amoureux, comme la paranuptiale et la copulation entre deux femelles. Parce que cette simulation va pouvoir permettre de lancer je dirais, la machinerie hormonale. Et ce qui est nécessaire à la reproduction. Et les populations ancestrales étaient malgré tout composées de mâles et de femelles. Là, par contre, les scientifiques n'arrivent pas à expliquer pourquoi il y a une disparition de ces mâles. Mais cette situation reste très rare. La parthénogenèse s'observe surtout chez les insectes, les vers, les nématodes. Par exemple, chez le ver nématode Mesoarbipsis bellari, les mâles existent, mais ne représentent que 9% des individus. En fait, le matériel génétique des spermatozoïdes est très peu utilisé par les femelles, uniquement dans le cas de la formation d'un mâle. Et là, en fait, les mâles ne sont là que pour aider les femelles à produire des clones d'elles-mêmes. Donc c'est une aide à la reproduction.
14: Du coup, quel est l'intérêt de se reproduire sans fécondation et dans quelle situation cette stratégie peut devenir un avantage pour une espèce ?
13: Eh bien, il peut y avoir des cas particuliers. Alors, je vais revenir, par exemple, on n'a pas parlé, chez les pucerons. Alors, les pucerons sont des vrais spécialistes de ce mode de reproduction. Et cette adaptation, du coup, à la parthénogenèse, permet d'accroître la population de ces insectes en un minimum de temps. Donc, ça leur permet d'occuper rapidement de nouvelles niches écologiques en cas de modification environnementale importante. Et autre facteur, lorsque les mâles sont peu présents, ben les femelles ont ce besoin aussi de se reproduire, elles peuvent avoir recours à ce mode de reproduction. Et on a parfois des cas où normalement dans l'espèce ça n'arrive pas, mais il y a eu des cas avérés de parthénogenèse qui ont été observés notamment en captivité chez des espèces où là du coup, dans zoo par exemple, en aquarium, où il n'y avait que des femelles. Et ça on l'a vu récemment et ça a été avéré chez des vautours ou des requins, qui normalement dans la nature n'est pas forcément le cas, en tout cas pas avéré, et qui ont été observés du coup en captivité. Pour le moment, les mécanismes à l'origine de ce mode de reproduction restent flous et inconnus.
6: Mais alors, si la parthénogenèse est si efficace, pourquoi est-ce que toutes les espèces ne l'ont pas adoptée, finalement ?
13: Alors, elle a une efficacité dans une certaine limite. Et là, je dirais que la parthénogenèse trouve très rapidement ses limites. Et la plus importante, c'est le manque de diversité génétique. Précédemment, on avait parlé des deux types sexuels, mâles et femelles. L'avantage d'avoir deux types sexuels, c'est qu'on va mélanger différents génomes. Et donc ça apporte énormément de diversité génétique. Lorsqu'on a de la parthénogenèse, la plupart du cas, ça consiste uniquement en un clonage. C'est-à-dire qu'on va avoir un individu qui va donner un individu identique. Cet individu identique va redonner un individu identique. Et donc ça laisse peu de place à l'évolution. Alors oui, comme pour les pucerons, ça veut dire qu'on peut coloniser rapidement parce qu'il n'y a pas besoin de moyens, en tout cas beaucoup moins de moyens, moins de trouver de mâles, on peut coloniser rapidement. Mais par contre, ça a vraiment des limites au niveau de la diversité génétique. Alors moi, je vous invite une fois à aller voir une population de pucerons. J'ai vraiment vu, là pour le coup, la mise bas d'un puceron qui mettait justement, on sortait, le petit puceron sortait de l'abdomen. Là, on est sur la parthénogenèse, c'est-à-dire que la femelle va accoucher réellement d'un petit puceron que l'on voit sortir petit à petit de son abdomen. Alors qu'elle est capable également, chez les pucerons, les femelles sont capables également d'utiliser la reproduction sexuée avec un mâle. Où là, il y aura des œufs, reproduction et fécondation externe, et ça dépendra des éléments de l'environnement.
14: Donc, ça veut dire que certaines espèces peuvent alterner reproduction sexuée et parthénogenèse.
13: Exactement. Donc là, c'est un cas avec les pucerons. On peut également avoir la parthénogenèse associée à la fécondation sexuée chez les abeilles. Les reines, en fait, ont le choix entre ces deux modes de reproduction. Alors, on va faire un petit briefing sur les abeilles. Les jeunes reines, quand elles vont sortir de la ruche, vont vite sortir, un peu comme les fourmis ailées qui sont les fourmis sexuées. Elles vont se reproduire avec les mâles, qui, eux, ne servent pas à grand-chose à part se reproduire. Une fois qu'ils se sont reproduits, les faux bourdons, pouf, ils meurent. Et du coup, les reines vont suivre leur vie de reine. Elles vont commencer à essaimer. Elles vont avoir des nouveaux essaims. Et elles vont avoir avec elles le stock de spermatozoïdes, de sperme qu'elle a pu avoir avec plusieurs partenaires, jusqu'à une dizaine de partenaires, qu'elle va conserver dans ce qu'on appelle une spermathèque. Et donc tout au long de sa vie, elle va avoir le choix entre reproduction sexuée et reproduction du coup parthénogénétique. Eh bien la parthénogenèse, ça lui servira à produire des mâles. Alors que quand elle voudra des femelles, elle utilisera la reproduction sexuée. C'est-à-dire que les femelles seront porteuses d'un patrimoine génétique diversifié, qui sera issu d'un mâle et d'une femelle, alors que les mâles auront un simple patrimoine génétique qui sera issu uniquement de la femelle.
6: Que nous apprend la parthénogenèse sur l'évolution ?
13: Alors que l'évolution emprunte des chemins parfois très diversifiés, parfois un peu abscondes, qu'on a du mal à expliquer, mais on le voit que cette parthénogenèse, du coup, a quand même quelques intérêts parfois, même si elle est limitée. Mais malgré tout, c'est-à-dire qu'il y a des petits endroits, des petits moments où cette parthénogenèse peut fonctionner et peut servir. C'est donc, je dirais, l'intérêt de cette évolution qui a, en fait, énormément de facteurs d'évolution. Là, on parle de parthénogenèse, on parle de sélection naturelle, on parle de reproduction sexuée. Il y a plein de facteurs qui entrent en compte. Ben là, la parthénogenèse en est un. Mais parce qu'il faut se rendre compte aussi, on a pu l'évoquer avant, l'évolution se fait par le hasard. Et donc, le hasard a fait à un moment donné que ça, c'est arrivé. Et comme ça fonctionne, eh ben, ça continue et ça perdure.
14: On arrive au bout de ce cycle de 3 émissions. On est venu questionner les évolutions du vivant. Après le gros lard, l'hermaphrodisme, quel regard ce 3e mot, donc la parthénogenèse, porte-t-il sur le vivant ?
13: Je vais peut-être faire une redite avec ce que j'ai tout de suite. C'est vraiment la diversité des mécanismes qu'on peut avoir au niveau de l'évolution. C'est très diversifié, on pourrait évoquer tellement d'autres choses. Donc là, en plus, c'est vrai qu'ils sont assez complexes, parfois peu ou mal étudiés pour certaines espèces parthénogénétiques. Mais on voit justement cette diversité qui est très étonnante. Et en tout cas, c'est extrêmement riche et stimulant pour les scientifiques. Comme je vous disais tout à l'heure, moi, scientifique, quand la première fois, j'avais 20 ans, je vois ce puceron mettre bas, alors que je ne savais même pas que ça, la parthénogenèse existait, je me dis, mais pourquoi est-ce que d'habitude, les insectes qui noient fonctionnent avec des œufs, je vois un puceron sortir de l'abdomen d'un autre puceron. J'hallucine. Et là, du coup, je me suis mis à rechercher. Et là, j'étais vraiment... Je trouvais ça génial. Et c'est là qu'on se dit, oui, c'est très stimulant pour un scientifique, mais là, c'est uniquement d'un point de vue humain. Si on veut parler d'un point de vue d'évolution, je dirais qu'elle va emprunter toutes les voies qu'elle peut emprunter, cette évolution. Hein? Et là, donc, du coup, on a évoqué la parthénogenèse, on a évoqué d'autres systèmes. Voilà. Et donc, du coup, moi, je dirais que, un, le vivant... Il est diversifié dans sa nature et il est diversifié dans ses mécanismes, je dirais, de reproduction.
14: Ça vous donne confiance sur sa capacité à s'adapter à un environnement en changement rapide ?
13: Alors là, c'est une question que j'évite d'aborder en général parce que je suis assez radical là-dedans.
14: Okay.
13: C'est que l'histoire montre que le vivant gagnera toujours. Il n'y a aucun problème. La diversité va se reproduire. On a eu 5 catastrophes. Au niveau de la biodiversité, ce qu'on appelle des crises biologiques, à chaque fois, on l'a vu, on le voit bien, la biodiversité augmente d'autant plus. La 6e est là, je crois qu'il y a peu, à redire là-dessus. La question surtout, qui est centrale, c'est nous. Mmh. Est-ce que nous, les êtres humains, on sera capables d'en sortir ? Là, j'ai pas la réponse.
6: Eh bien, merci beaucoup Éric Guillot de nous avoir accompagnés tout au long de cette série consacrée aux étonnantes stratégies d'adaptation et d'évolution du vivant. Et pour finir cette série sur une note pleine de vie, peut-être, on va écouter tout de suite Isn't She Lovely de Stevie Wonder.

0: Voilà, Kezako, c'est terminé pour aujourd'hui. Mais promis, on se retrouve dans 15 jours avec un nouveau mot à tourner, à retourner et à décortiquer. Une chose est sûre, ces trois mots, gros lard, hermaphrodisme et parthénogenèse, ont été des fenêtres pour venir s'émerveiller devant l'inventivité et les incroyables capacités d'adaptation de la nature, qui sort bien souvent des catégories et autres carcans que les humains ont conçus. Que la nature vous inspire, je vous souhaite une bonne semaine sur Somme.
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1: Bonjour à tous. Ils vont continuer de réclamer de meilleures conditions d'apprentissage. Le mouvement des lycéens repart de plus belle ce lundi. Des premiers rassemblements ont eu lieu ce matin à Nantes, notamment, où tous les lycées sont fermés aujourd'hui pour éviter des débordements. Plusieurs établissements sont dans le même cas à Angers ou à Cholet. Notez qu'à Nantes, les campus universitaires de la Lombarderie et du Tertre sont aussi fermés jusqu'à demain. Une nouveauté à compter d'aujourd'hui à l'hôpital et à la polyclinique de Cholet pour faire face aux urgences cardiaques. Une astreinte est mise en place pour les urgences coronarographiques, c'est-à-dire liées aux pathologies cardiaques. Les patients concernés n'auront plus besoin de faire route jusqu'à Angers ou Nantes. L'astreinte est accessible du lundi au vendredi 24h sur 24. À Nantes, la patinoire du Petit Port va changer de nom pour prendre celui de Sarah Abitbol. La proposition a été adoptée vendredi par le conseil métropolitain. L'ancienne patineuse âgée aujourd'hui de 51 ans a découvert la glace sur cette patinoire à l'âge de 5 ans. Un choix motivé aussi par le combat de la sportive contre les violences dans le sport, Sarah Abitbol ayant subi des violences sexuelles de la part de son entraîneur durant son adolescence. Nantes Métropole qui a aussi validé vendredi l'extension de la gratuité dans les transports en commun à 15 000 personnes supplémentaires au 1er mars prochain. C'était un engagement de campagne. Concrètement, toutes les personnes dont le quotient familial est inférieur à 500 pourront en bénéficier. L'opposition redoute de grosses pertes de recettes qu'il faudra compenser ailleurs. En France, elle vient de dépasser les 100 000 signatures sur le site de l'Assemblée nationale. Une pétition pour rendre obligatoire l'affichage du Nutri-Score sur les emballages des aliments. Si elle atteint les 500 000, un débat en séance publique pourra être organisé. Les handballeuses du HBC Nantes, toujours invaincues et en tête de National 2 ce lundi. Samedi, elles ont battu Plouaga 43 à 21. Et puis la météo, avec du soleil cet après-midi dans les Pays de la Loire. On attend 27 degrés à Rezé, 28 à Trélazé et 30 à Saint-Gilles-Croix-de-Vie. Bon après-midi sur Sun et rendez-vous très vite pour un nouveau point sur l'actualité.

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1: Bonjour à tous. Ils vont continuer de réclamer de meilleures conditions d'apprentissage. Le mouvement des lycéens repart de plus belle ce lundi. Des premiers rassemblements ont eu lieu ce matin à Nantes, notamment, où tous les lycées sont fermés aujourd'hui pour éviter des débordements. Plusieurs établissements sont dans le même cas à Angers ou à Cholet. Notez qu'à Nantes, les campus universitaires de la Lombarderie et du Tertre sont aussi fermés jusqu'à demain. Une nouveauté à compter d'aujourd'hui à l'hôpital et à la polyclinique de Cholet pour faire face aux urgences cardiaques. Une astreinte est mise en place pour les urgences coronarographiques, c'est-à-dire liées aux pathologies cardiaques. Les patients concernés n'auront plus besoin de faire route jusqu'à Angers ou Nantes. L'astreinte est accessible du lundi au vendredi 24h sur 24. À Nantes, la patinoire du Petit Port va changer de nom pour prendre celui de Sarah Abitbol. La proposition a été adoptée vendredi par le conseil métropolitain. L'ancienne patineuse âgée aujourd'hui de 51 ans a découvert la glace sur cette patinoire à l'âge de 5 ans. Un choix motivé aussi par le combat de la sportive contre les violences dans le sport, Sarah Abitbol ayant subi des violences sexuelles de la part de son entraîneur durant son adolescence. Nantes Métropole qui a aussi validé vendredi l'extension de la gratuité dans les transports en commun à 15 000 personnes supplémentaires au 1er mars prochain. C'était un engagement de campagne. Concrètement, toutes les personnes dont le quotient familial est inférieur à 500 pourront en bénéficier. L'opposition redoute de grosses pertes de recettes qu'il faudra compenser ailleurs. En France, elle vient de dépasser les 100 000 signatures sur le site de l'Assemblée nationale, une pétition pour rendre obligatoire l'affichage du Nutri-Score sur les emballages des aliments. Si elle atteint les 500 000, un débat en séance publique pourra être organisé. Les handballeuses du HBC Nantes, toujours invaincues et en tête de National 2 ce lundi. Samedi, elles ont battu Plouaga 43-21. Et puis la météo, avec du soleil cet après-midi dans les Pays de la Loire. On attend 27 degrés à Rezé, 28 à Trélazé et 30 à Saint-Gilles-Croix-de-Vie. Bon après-midi sur Sun et rendez-vous très vite pour un nouveau point sur l'actualité.

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1: Bonjour à tous. À la une de l'actualité, ce lundi, le mouvement des lycéens partout en France et dans les pays de la Loire, des blocages, plusieurs blocages sont en cours. Au Mans, à la Baule, Guérande ou encore Fontenay-le-Comte. À Nantes, les lycéens se sont réunis ce matin sur le campus de Petit-Port pour l'Assemblée Générale de l'Interlycée et étudiants. Assemblée Générale afin de préparer la journée de mobilisation prévue demain. Une assemblée à laquelle a également assisté le journaliste YouTubeur Hugo Travers. Enfin, noté à Angers, dans le Maine-et-Loire, la direction de l'université qui a décidé de fermer le site de la faculté des sciences aujourd'hui à titre préventif, et ce parce qu'une mobilisation donc est prévue demain dans le cadre du mouvement national. À Saint-Nazaire, la CGT 44 et la CGT Hôpital Saint-Nazaire ont quant à elles prévu de se rassembler demain à 10h devant la cité scolaire lycée Aristide Briand avant une marche jusqu'à la sous-préfecture. Selon le ministère de l'Éducation. Aujourd'hui, 413 lycées en France sont concernés par des actions et des perturbations. C'est moins que la semaine dernière. Plus de 20 000 spectateurs sont venus assister au match de la 13e édition de l'Open de Vendée. Le tournoi s'est terminé hier à La Roche-sur-Yon avec une finale franco-française remportée en 2-7 par Clément Chidek qui jouait face à Sacha Guémard-Weyenburg. À Segré, dans le Maine-et-Loire, dernier jour de préparation physique pour les participants du 11e défi urbain, ce trail qui va traverser les rues de Segré et les sentiers ainsi que les sites. Samedi, l'an dernier, 500 coureurs et coureuses étaient sur le départ. Ce dernier se fera place du Moulin sous la Tour samedi. En attendant, il y a du foot ce soir. Les Bleus affrontent la Belgique au Stade de France pour la 4e journée de la Ligue des Nations. Le coup d'envoi, c'est à 20h45. Très bel après-midi sur Sun.

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1: Bonsoir à tous. À la une de l'actualité ce lundi, le mouvement des lycéens partout en France et dans les pays de la Loire, des blocages, plusieurs blocages sont en cours. Au Mans, à la Baule, Guérande ou encore Fontenay-le-Comte. À Nantes, les lycéens se sont réunis ce matin sur le campus de Petit-Port pour l'Assemblée Générale de l'Interlycée et étudiants. Assemblée Générale afin de préparer la journée de mobilisation prévue demain. Une assemblée à laquelle a également assisté le journaliste et YouTube Hugo Travers. Enfin, noté à Angers, dans le Maine-et-Loire, la direction de l'université qui a décidé de fermer le site de la faculté des sciences aujourd'hui à titre préventif, et ce parce qu'une mobilisation donc est prévue demain dans le cadre du mouvement national. À Saint-Nazaire, la CGT 44 et la CGT Hôpital Saint-Nazaire ont quant à elles prévu de se rassembler demain à 10h devant la cité scolaire lycée Aristide Briand avant une marche jusqu'à la sous-préfecture. Selon le ministère de l'éducation, aujourd'hui 413 lycées en France sont concernés par des actions et des perturbations, c'est moins que la semaine dernière. Plus de 20 000 spectateurs sont venus assister au match de la 13e édition de l'Open de Vendée. Le tournoi s'est terminé hier à La Roche-sur-Yon avec une finale franco-française remportée en 2-7 par Clément Schidek qui jouait face à Sacha Guémard-Weyenburg. À Segré, dans le Maine-et-Loire, dernier jour de préparation physique pour les participants du 11e défi urbain, ce trail qui va traverser les rues de Segré et les sentiers ainsi que les sites. Samedi, l'an dernier, 500 coureurs et coureuses étaient sur le départ. Ce dernier se fera place du Moulin sous la Tour samedi. En attendant, il y a du foot ce soir. Les Bleus affrontent la Belgique au Stade de France pour la 4e journée de la Ligue des Nations. Le coup d'envoi, c'est à 20h45. Excellente fin de journée à l'écoute de Sun.

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1: Bonsoir à tous. À la une de l'actualité ce lundi, le mouvement des lycéens partout en France et dans les pays de la Loire, des blocages, plusieurs blocages sont en cours. Au Mans, à la Baule, Guérande ou encore Fontenay-le-Comte. À Nantes, les lycéens se sont réunis ce matin sur le campus de Petit-Port pour l'Assemblée Générale de l'Interlycée et étudiants. Assemblée Générale afin de préparer la journée de mobilisation prévue demain. Une assemblée à laquelle a également assisté le journaliste et YouTube Hugo Travers. Enfin, noté à Angers, dans le Maine-et-Loire, la direction de l'université qui a décidé de fermer le site de la faculté des sciences aujourd'hui à titre préventif, et ce parce qu'une mobilisation donc est prévue demain dans le cadre du mouvement national. À Saint-Nazaire, la CGT 44 et la CGT Hôpital Saint-Nazaire ont quant à elles prévu de se rassembler demain à 10h devant la cité scolaire lycée Aristide Briand avant une marche jusqu'à la sous-préfecture. Selon le ministère de l'éducation. Aujourd'hui, 413 lycées en France sont concernés par des actions et des perturbations. C'est moins que la semaine dernière. Plus de 20 000 spectateurs sont venus assister au match de la 13e édition de l'Open de Vendée. Le tournoi s'est terminé hier à La Roche-sur-Yon avec une finale franco-française remportée en 2-7 par Clément Chidek qui jouait face à Sacha Guémard-Weyenburg. À Segré, dans le Maine-et-Loire, dernier jour de préparation physique pour les participants du 11e défi urbain, ce trail qui va traverser les rues de Segré et les sentiers ainsi que les sites. Samedi, l'an dernier, 500 coureurs et coureuses étaient sur le départ. Ce dernier se fera place du Moulin sous la Tour samedi. En attendant, il y a du foot ce soir. Les Bleus affrontent la Belgique au Stade de France pour la 4e journée de la Ligue des Nations. Le coup d'envoi, c'est à 20h45. Excellente fin de journée à l'écoute de Seine.

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3: Bonsoir à tous. À la une de l'actualité ce lundi, le mouvement des lycéens partout en France et dans les pays de la Loire, des blocages, plusieurs blocages sont en cours. Au Mans, à la Baule, Guérande ou encore Fontenay-le-Comte. À Nantes, les lycéens se sont réunis ce matin sur le campus de Petit-Port pour l'Assemblée Générale de l'Interlycée et étudiants. Assemblée Générale afin de préparer la journée de mobilisation prévue demain. Une assemblée à laquelle a également assisté le journaliste et YouTubeur Hugo Travers. Enfin, noté à Angers, dans le Maine-et-Loire, la direction de l'université qui a décidé de fermer le site de la faculté des sciences aujourd'hui à titre préventif, et ce parce qu'une mobilisation donc est prévue demain dans le cadre du mouvement national. À Saint-Nazaire, la CGT 44 et la CGT Hôpital Saint-Nazaire ont quant à elles prévu de se rassembler demain à 10h devant la cité scolaire lycée Aristide Briand avant une marche jusqu'à la sous-préfecture. Selon le ministère de l'Éducation, aujourd'hui 413 lycées en France sont concernés par des actions et des perturbations. C'est moins que la semaine dernière. Plus de 20 000 spectateurs sont venus assister au match de la 13e édition de l'Open de Vendée. Le tournoi s'est terminé hier à La Roche-sur-Yon avec une finale franco-française remportée en 2-7 par Clément Chidek qui jouait face à Sacha Guémard-Weyenburg. À Segré, dans le Maine-et-Loire, dernier jour de préparation physique pour les participants du 11e défi urbain, ce trail qui va traverser les rues de Segré et les sentiers ainsi que les sites. Samedi, l'an dernier, 500 coureurs et coureuses étaient sur le départ. Ce dernier se fera place du Moulin sous la Tour samedi. En attendant, il y a du foot ce soir. Les Bleus affrontent la Belgique au Stade de France pour la 4e journée de la Ligue des Nations. Le coup d'envoi, c'est à 20h45. Excellente fin de journée à l'écoute de Seine.

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1: Bonsoir, 19h02, bienvenue sur Sun. Si vous nous rejoignez, que vous soyez à Nantes et que vous nous écoutiez en FM sur le 93 ou en DAB+, sur Nantes toujours et ses alentours. Vous pouvez aussi nous écouter bien sûr du côté de Cholet sur le 87.7 en FM. Et puis pour le reste de nos émetteurs, ça se passe en DAB+, du tout numérique terrestre, à partir des émetteurs situés du côté de Guérande, La Baule, Saint-Nazaire, Pornic. Où est-ce qu'on en a encore? Vendée, bien sûr, à La Roche-sur-Yon. Et puis un gros émetteur DAB+, avec un gros studio aussi dans le centre de la ville d'Angers. C'est du bois à l'ouest jusqu'à 20h pendant une heure. Eh bien, je vous ai préparé une sélection de concerts à voir pendant toute cette semaine. Il y a de belles choses un petit peu partout dans notre région et il y a des choses vraiment très variées. Je suis très content ce soir parce que ça sent vraiment la rentrée. On est en octobre, les SMAC ont repris leur programmation de concerts, les cafés-concerts aussi ont recommencé sérieusement à avoir une programmation régulière. Et puis il y a de belles choses partout et étonnamment il y a des salles où c'est complet absolument partout. Je pense au Shabada, je pense à KM qui sont les SMAC de La Roche-sur-Yon et d'Angers. Où là les concerts de ce début de saison sont complets tout le temps. Et par contre il y a des choses qui m'étonnent un petit peu, c'est que sur Nantes peut-être un petit peu trop d'offres, il y a des choses qui sont étonnamment pas complètes, comme un concert que je vous conseille d'aller voir mercredi prochain, mercredi 7 octobre, donc à 20h30 vous pourrez voir Léa Maria Friis à La Bouche d'Air, salle Paul Fort, 9 rue Basse-Porte à Nantes. Alors 9 rue Basse-Porte, c'est l'adresse postale, je dirais, mais c'est Place Talonsac, quoi, tout simplement. La fameuse salle Paul Fort spécialisée dans la chanson française. Alors elle est originaire des Alpes suisses, du côté alémanique, mais elle parle extrêmement bien français et elle chante pas mal en anglais, faut l'avouer, puisque le titre que je vous ai préparé ce soir pour vous donner envie d'aller voir cette chanteuse de jazz originaire de Suisse, est chanté en français. Par contre, j'ai choisi un live pour vous donner vraiment une idée de ce que ça donne sur scène. C'est un live enregistré au Festival de Jazz de Cully, extrait de l'album Live at Cully, sorti en juin dernier, et c'est Witch's Broom, Léa Maria Friis, à voir donc mercredi prochain, 7 octobre à 20h30, à la Bouche d'Air, salle Paul Fort à Nantes.

Eh oui, Taking Off Into Space, Witch's Broom, c'était Léa Maria Fries qui va vous faire décoller dans l'espace aussi mercredi prochain, 7 octobre à 20h30, à la Bouche d'Air, salle Paul Fort à Nantes. Les tarifs, c'est 18 euros, il y a un tarif réduit à 16 euros et c'est 13 euros pour les abonnés. Je crois qu'il y a aussi un tarif super réduit. Vous pouvez vous renseigner en réservant vos places puisqu'il en reste sur le site de la Bouche d'Air, sur les internets par exemple. Et sachez que Sun est partenaire de cette soirée, donc je pense qu'il y a des petits chanceux qui ont réussi à récupérer des places pour aller voir ce concert. Sur disque, c'est vachement bien, j'ai jamais eu l'occasion de l'avoir sur scène, mais ça a l'air d'être vraiment très très chouette d'après les vidéos que j'ai pu voir. Mercredi soir, toujours, cette fois-ci à Angers, il y aura eh bien encore une fois le Joker's Pub qui me donne bien envie de faire la route. Le Joker's Pub, c'est 32 rue Saint-Lô, puisqu'à partir de 20h30, là-bas, il y aura Brower. Alors Brower, c'est un projet groupe et solo de Nat Brower, qui est un artiste de New York. C'est décrit comme étant rock'n'roll 70s un peu partout, glam rock, etc., etc. Mais là, il est en train de sortir des singles depuis 2025 et c'est plus pop 70s, 60s. Vous allez voir, c'est assez étonnant de retrouver ce genre de titre en 2026, puisque le single que je vais vous proposer, Falling in Love, est sorti le 16 septembre. Et son projet, eh bien, c'est tout simplement de cumuler tous les singles qu'il va sortir ou avec son groupe ou en solo entre 2025 et 2026 sur un album qui sera dispo sur Bandcamp. Et il y aura 17 titres. Donc voilà, ça fait 17 singles à sortir depuis 2025 jusqu'à la fin de l'année. Il lui en reste 3 ou 4, je crois, 5 peut-être même. Donc voilà, des choses à découvrir de manière inédite sur la scène du Joker's Pub mercredi prochain avec Brower. Les tarifs, c'est 7 euros en pré-vente, 9 euros sur place. Tarif tout à fait abordable pour aller voir ce type de projet. Projet new-yorkais, Brower tout de suite avec Falling in Love sur Sun.

Falling in Love, c'était Brouwer, avec une mélodie qu'on dirait tout droit sortie d'un cabriolet qui roule sur eh bien, une autoroute californienne dans les années 70 ou début 80. Brouwer, étonnant à voir mercredi, donc 7 octobre à 20h30 au Joker's Pub, c'est à Angers. C'est le seul concert qu'il va faire dans le coin, je crois, parce qu'après, ça va être, il me semble, une date à Paris, tout simplement. Mercredi toujours à 21h au Black Shelter, route de Paris à Carquefou, vous pourrez voir à 21h Hubris et Architects Failure. Ce sont deux groupes post-rock instrumental, je crois que oui, les deux font que des instrumentaux. Les tarifs c'est 10€ en pré-vente, ça sera 12€ sur place s'il reste de la place. Et voilà, Hubris c'est un groupe post-rock de Fribourg en Suisse. Ils ont sorti leur album White Shores le 10 septembre, c'est donc tout récent. Je vous propose d'écouter Is, un extrait de cet album, et juste après on écoutera Architects Failure, qui est un groupe nantais.

Lungs on Fire, c'était Architects Failure, le quatuor post-rock nantais. C'est un extrait de leur album Rebirth, sorti en 2023. Et juste avant, c'était les Suisses Dubris, avec Is, extrait de l'album White Shores, tout récent, puisque sorti le 10 septembre dernier. Et ces deux groupes vont vous proposer une soirée entière dédiée au post-rock cinématique, comme ça. Donc ça va être très chouette à partir de 21h. Mercredi prochain, 7 octobre, au Black Shelter, route de Paris, à Carquefou. Jeudi soir, belle soirée aussi à prévoir, à la Bouche d'Air. Et oui, on retourne à la Bouche d'Air, donc salle Paul Fort, rue Basse-Porte, place Talensac, exactement à Nantes. Puisqu'à 20h30, jeudi soir, vous pourriez voir Arnaud Fradin and His Roots Combo. C'est un projet soul blues nantais du leader de Malted Milk. Et ils sortent un nouvel album très bientôt, Good Old Days. On n'a pas encore la date, puisque je crois que ça a été un petit peu repoussé. Alors il y a des problèmes en ce moment, je crois que les usines de CD et de vinyle sont un petit peu embouteillées, donc j'imagine que c'est ce qui s'est passé, retard de livraison sur les disques pour Arnaud Fradin et son combo, mais c'est pas grave, on pourra voir tous les nouveaux titres sur la scène de la salle Paul Fort, donc à la Bouche d'Air jeudi prochain à partir de 20h30. Les tarifs, c'est 26€, il y a un tarif réduit à 24€. Si vous êtes abonné, c'est 21€ et il y a toujours, je pense, le super réduit pour les gens qui ont encore moins de sous dans leurs pockets. Allez, on s'écoute quand même un extrait de ce prochain album. Ça s'appelle Snake Tattoo Woman, c'est Arnaud Fradin and His Roots Combo.

un son absolument incroyable ici dans les studios de Sun avec ce nouveau titre d'Arnaud Fradin, His Roots Combo, Snake Tattoo Woman, à sortir sur leur prochain album Good Old Days. Mais à voir très vite, jeudi prochain exactement, 8 octobre à 20h30, sur la scène de La Bouche d'Air, salle Paul Fort à Nantes, pour découvrir tous ces nouveaux titres de ce nouvel album. Jeudi soir, toujours cette fois-ci au Petit Joueur, 23 rue du Port Guichard, c'est à Nantes aussi, à partir de 20h30, et à prix libre, vous pourrez aller découvrir ou redécouvrir Tractatus Cordis, projet Darkwave nantais. Il y a un album qui est sorti récemment, c'était en mai, l'album s'appelle Unreal Landscapes, il est disponible sur toutes les plateformes dignes de ce nom, et puis ça sera en live donc jeudi prochain au Petit Joueur, rue du Port Guichard à Nantes. Je vous propose d'écouter un extrait de cet album récent, Insanity, Tractatus Cordis.

Insanity, c'était Tractatus Cordis, le projet Darkwave Nantais, à voir jeudi prochain, 8 octobre à 20h30, au Petit Joueur, 23 rue du Port Guichard à Nantes. L'entrée, c'est un prix libre, vous donnez ce que vous voulez. Jeudi soir, retour à Angers au Joker's Pub, très très bonne adresse angevine, puisque vendredi prochain, eh bien à 20h30, vous pourrez voir les Casablanca Drivers là-bas. C'est un groupe électropop originaire de Corse, maintenant basé à Paris. Je crois qu'ils avaient fait des trucs pas mal à l'époque de la French Touch, et là, il y a un nouvel album qui est sorti en avril dernier qui s'appelle Protocol. J'imagine qu'ils joueront principalement des titres de cet album. Je vous propose d'écouter, pour vous donner envie d'aller les voir, Lazy, extrait de cet album. Les Casablanca Drivers, c'est donc vendredi prochain, 9 octobre à 20h30, c'est au Joker's Pub à Angers. Les tarifs, c'est 8,50€ en pré-vente, et sur place, ça sera 10€.

ça se termine comme ça avec un fading extrêmement long pour ce titre Lazy des Casablanca Drivers, extrait de l'album Protocol sorti en avril. Allez écouter l'album, ça vaut vraiment le coup. Si vous aimez l'électropop un petit peu énervé, genre Hot Chips, c'est, voilà, ça correspond à peu près à ça. Et surtout, allez les voir sur la scène du Joker's Pub vendredi prochain 9 octobre à 20h30. C'est à Angers. Allez, on va terminer toute l'émission à Saint-Nazaire. Tiens, bah oui, moi je vous propose d'aller passer le week-end à Saint-Nazaire. S'il continue à faire beau comme il a fait beau aujourd'hui, eh bien, ça vaut le coup peut-être de se refaire un petit coup de, pas d'été, mais d'automne indien, du coup, sur la côte. Vendredi 9, au VIP, boulevard de la Légion d'honneur, donc à Saint-Nazaire, vous pourrez voir à 21h Electric Mojo et Greg Wood. Greg Wood, c'est un duo country folk. J'ai pas trouvé grand chose sur eux. J'ai bien trouvé des Greg Wood, mais ça m'avait l'air d'être plus...

titre base, extrait de leur album One for the Road, sorti début 2025. Et c'est un concert en entrée libre, donc au VIP vendredi prochain avec ces deux formations. Donc pas d'excuses pour ne pas profiter de votre Friday night. Allez, on s'écoute Electric Mojo avec See You in Hell, extrait donc de cet album sorti début 2025.

See You in Hell, c'était Electric Mojo. Ils seront donc vendredi prochain, 9 octobre à 21h, avec Greg Wood au VIP à Saint-Nazaire pour un concert en entrée libre. Ça se passera sur la mezzanine là-haut. Samedi soir, toujours à Saint-Nazaire, hein, puisqu'on a décidé ensemble de passer le week-end là-bas, eh bien à 21h, vous pourrez aller voir une soirée plus pop, électropop même, avec Saint Graal et Noé. C'est toujours au VIP, c'est toujours boulevard de la Légion d'honneur, c'est toujours Saint-Nazaire. Donc par contre, là, il faudra payer un billet, puisque les tarifs, c'est 22€ en pré-vente, 25€ sur place. Si vous avez la carte VIP, la carte toute dorée, j'imagine, avec peut-être même quelques brillants, eh bien, ça sera 20€. Saint Graal, c'est un artiste électropop originaire d'Angoulême. Il a sorti en janvier un album qui faisait la suite du premier, puisque il s'intitule tout simplement Les dernières histoires d'amour de Saint Graal. Et je vous propose d'écouter Contre-soirée, extrait de cet album Saint Graal, donc à voir samedi prochain au VIP à Saint-Nazaire.

0: Saint Graal, eh bien, il n'y aura pas de contre-soirée samedi prochain au VIP à Saint-Nazaire, puisqu'il y sera avec en première partie Noé, l'artiste nantaise que je vais avoir le plaisir de faire découvrir à Nico de Francosone, qui nous a rejoint, qui est actuellement à la réalisation de cette fin d'émission en cabine.
1: Salut Patrick, salut à tous.
0: Salut Nico, tu vas bien ?
1: Ouais, je suis ravi d'arriver sur l'antenne de scène sur du son qui est totalement ma cam.
0: Ah oui,
1: j'adore ce titre de Saint Graal.
0: Non, c'est bien produit, c'est... C'est chouette, ouais.
1: Et j'ai hâte de découvrir Noé, tu m'as bien vendu, tu m'as dit que c'était dans la même veine.
0: C'est de la belle pop, super bien produite, avec des paroles intelligentes. Et c'est une artiste nantaise qu'on n'écoute pas assez, qu'on n'entend pas assez. Je crois que sur Sun, ça passe pas beaucoup, hélas. Je pense qu'elle est dans des circuits un petit peu différents d'une radio plus grand public comme nous, je ne sais pas. En tous les cas, sachez que samedi soir, Sun est partenaire de cette soirée. Donc il y aura peut-être encore quelques places à gagner cette semaine. Écoutez bien l'antenne de Sun dans la journée.
1: Et j'espère que les Nazériens ont bien entendu ces quelques minutes et vont aller en masse voir ces deux bons artistes.
0: Bah oui, de toute façon, tout Saint-Nazaire nous écoute grâce à l'émetteur DAB+ qu'on a là-bas. Je vous souhaite à tous une excellente soirée avec Nico donc pour Francosone. À 21h, vous retrouverez l'équipe de version papier. Et puis nous, on se retrouve bien sûr lundi prochain à partir de 19h. Excellente semaine à tous. Ciao Nico.
1: Bonne soirée.
0: À lundi prochain.
1: Merci, ciao, à lundi, ciao. Ciao.
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1: Bonsoir à toutes et à tous et bienvenue dans le Francocen du 5 octobre 2026. Je suis très heureux, j'espère que ça s'entend, de vous retrouver une nouvelle fois pour vous partager les nouveautés et découvertes à faire absolument sur la scène française. Il y en a énormément en ce moment et si vous êtes curieux, vous trouverez forcément des nouveaux sons qui vous plaisent. En tout cas, vous faites bien de faire confiance à la soirée découverte musicale de Sun. Tous les lundis, Patrick, l'équipe de Version Papier et moi-même, nous vous partageons nos découvertes entre 19h et 22h. Dans Francocen, on fait un tour de France musicale et on commence toujours dans le Grand Ouest. Ce soir, nous partons d'Angers avec le groupe Little Big Sister. Un nouvel album va sortir le 16 octobre. Il s'appellera Mu et on va en écouter tout de suite le deuxième extrait. Little Big Sister avec Step Aside. C'est sorti le 30 septembre et c'est en ouverture du quatrième épisode de la saison 12 de Francocen.

Waouh, c'est du super son. Vous découvrez peut-être ce projet angevin multi-récompensé par la critique et notamment celle de la Nuit de l'Herbe en 2023. Je me demande si c'était pas les Rendez-vous de l'Herbe. Tiens, je vais vérifier ça quand même. En tout cas, on écoutait Little Big Sister un instant sur scène. Et je vous rappelle que leur nouvel album Mu, sorti le 16 octobre, et ils vont fêter ça en concert le soir même avec leur release party qui se tiendra au Shabada, bien sûr, comme pour tout bon groupe angevin. 20h07, merci beaucoup d'écouter Sun une nouvelle fois ce lundi soir. 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Cette semaine, le Tour de France musical de Francosun va vous emmener à Angers, Rennes, Paris, Bondy, Lille, Villefranche-sur-Saône et Bruxelles. Bruxelles, ça c'est pour la casquette francophone de Francosun. On repart avec un de mes coups de cœur de cette semaine. Il s'agit du projet solo du chanteur des Naïve New Beaters. Son nom de scène dans les Naïves, c'était David Boring. J'espère d'ailleurs qu'il y aura encore des titres pour David les Naïve New Beaters. Et le projet solo de David Boring, il s'appelle lui Yesteban avec un Y. Le premier single est sorti ce vendredi et il frappe très fort, je trouve, car il a invité Peter Doherty sur ce titre. Yesteban et Pete Doherty avec Grab, c'est bien barré, c'est génial et c'est tout de suite dans le son unique de Francosun.

Oh mais quel super son, quelle très bonne idée qu'elle a eu Angèle d'inviter un artiste électro-français sur ce titre. Angèle, donc on vient d'écouter avec Love Triangle, c'est son dernier single qui est sorti le 29 septembre. C'est tout frais et ça fera partie de son troisième album qui va s'appeler Instinct ou Instinct. Et il sort le 16 octobre, je viens de trouver la date. Elle est partie sur des sons électro qui me font bien plaisir. Elle avait déjà sorti un titre avec Justice, qui était une bonne idée. Et là, sur ce titre, elle a invité Sébastien, autre gros coup de cœur que j'ai sur la scène électro française. Donc j'ai hâte d'écouter le reste de l'album. Angèle, que dire de plus, elle passera à Nantes, elle a une grosse tournée avec évidemment ce troisième album, la tournée commence en mars et elle passera dans le Grand Ouest à Nantes, ce sera dans un an tout pile, le 9 et le 10 octobre et ce sera bien sûr dans une très grande salle, ce sera au Zénith de Nantes. 20h16, on va continuer comme ça, écouter des sons de la scène française ou de la scène francophone. On va rester à Bruxelles pour une autre artiste que je ne connais pas bien, que je découvre avec, je connaissais son nom mais je la découvre vraiment avec ce titre. Alors l'artiste c'est Camille Yembe, le single qu'elle a sorti c'est Tout est facile, elle a invité pas mal de gens dessus, je pense que ils sont tous belges si je me trompe pas, il y a Leslie, Rafa, Bruant et Génération Débrouille. Le single est sorti vendredi, c'était le 2 octobre, il s'appelle Tout est facile et c'est donc Camille Yembe dans le son unique des découvertes et des nouveautés de Francocène.

Un petit bon son qui passe tout seul, c'est signé du Vistis Vinyl Collective. Le son s'appelle Flemme et c'est sorti le 18 septembre dernier. Et pendant que le titre passait, que je dansais tranquillement dans la régie de Sun, j'ai cherché des infos sur ce projet et je découvre que le Vistis Vinyl Collective est un collectif danois. Et par contre, s'il m'a tapé dans l'oreille et s'il est dans la programmation de ce soir, c'est parce qu'ils ont invité un artiste lyonnais que je vous ai déjà diffusé, que j'aime beaucoup, qui s'appelle Pat Kala. Et c'est lui, c'est sa voix qu'on a entendue. Et puis ça colle tout à fait à son style, donc je comprends qu'il soit allé, qu'il ait été invité et qu'il ait accepté l'invitation de ce collectif. Donc Vistis Vinyl Collective avec Flemme qui a invité Pat Kala, donc à l'instant dans le son unique de Francosun. Il est 20h25, oh là là, il est largement le temps de faire une pause dans les nouveautés. On va faire le voyage dans le temps, l'occasion pour moi de vous passer un titre que j'ai découvert récemment mais qui pour autant n'est pas sorti dans les derniers jours ou dernières semaines. Là je vous ramène en décembre 2025, c'était la date de sortie du single Les Limbes, signé d'un artiste que je découvre avec ce titre. Il s'appelle Barbé, B-A-R-B-E-T. Il est originaire de Villefranche-sur-Saône. Il a un petit style que j'aime bien et c'est pour ça que je voulais vous le partager ce soir. Barbé avec Les Limbes, c'est le voyage dans le temps de Francosun ce soir.

0: Alors voilà, je vous avais dit que c'était sympa ce petit style. Il s'appelle Barbet. On vient d'écouter son dernier single en date qui s'appelle Les Limbes et qui était sorti en décembre dernier puisque c'était le voyage dans le temps de Francoson ce soir. Eh ben, je vais le suivre comme tous les artistes que je découvre grâce à Francoson et je vous passerai évidemment un nouveau single dès qu'il en sortira un nouveau. 20h28, on va revenir à des nouveautés toutes récentes et ce qui nous... Excusez-moi, je suis encore un petit peu malade, donc voilà, c'est une émission en direct. Ce qui nous anime en cette fin 2026, c'est le début de la campagne présidentielle et du coup qui va être un petit peu longue pour tout le monde. Et donc les artistes s'en emparent et donc je vais vous passer tout de suite deux groupes, deux projets parisiens qui s'intéressent à la politique et qui donnent leur avis bien sûr et qui ont des styles très différents. Donc c'est très rigolo d'enchaîner les deux. On va commencer par Erwan, un artiste que vous connaissez j'espère, multicasquette et qui a sorti un son le 30 septembre. Il se fait accompagner par un musicien que je ne connaissais pas qui s'appelle Eric Alard Jacquin qui est entre autres accordéoniste et qui accompagne Erwan sur ce titre. Le titre s'appelle Charlatan et c'est donc Erwan et Eric Alard Jacquin tout de suite dans le son unique de Francoson.
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Eh ben, elle m'aura bien fait marrer cette chanson et je suis content de vous la partager du coup ce soir. Trio, que vous aurez bien sûr reconnu, le projet parisien qui a sorti ce single Chanson de droite, sorti vendredi dernier, le 2 octobre. Trio, donc dans Francocène. 20h34, on va passer à la version alternative de Francocène, c'est-à-dire une version live, une version acoustique, ou comme ce soir, une reprise. Je vous ramène à Nantes avec un groupe que moi je vous ai jamais passé, mais que Patrick vous passe régulièrement dans du bruit à l'ouest, puisqu'ils animent souvent la scène locale avec des bons concerts. Et justement, c'est un titre qui apparemment il joue pas mal en concert. Il m'a tapé dans l'oreille parce que je l'ai entendu régulièrement sur notre génialissime web radio Sun Nouveau, que je vous invite tous à écouter pour faire des découvertes. Valkedal, ils ont sorti ce single le 12 juin. C'est une reprise, c'est pour ça que je vous la passe donc ce soir. C'est une reprise très osée puisqu'ils ont repris le titre Voyage, Voyage. Je trouve le résultat très bon et donc je vous le partage ce soir. Valkedal, Voyage, Voyage, c'est la version alternative de Francocène cette semaine.

Il est cool lui, j'aime bien son son, il s'appelle Thomas de Pourquerie, on vient d'écouter le single Tous dans mes bras, c'est sorti vendredi dernier le 2 octobre, Thomas de Pourquerie dans Francocène. Et on est arrivé tranquillement à 20h43, il est largement le temps d'écouter le classique de Francocène et je suis très aidé cette semaine avec le parisien Étienne de Crécy qui vient de sortir un remix de son d'un single qu'il avait sorti dans les années 2000 et que j'adore. Son single c'était Am I Wrong, j'ai pas mes notes là, je sais pas pourquoi elles s'affichent pas, donc je vais le faire de tête, c'est pas grave. Am I Wrong, qu'il avait sorti donc en l'an 2000, il vient de le ressortir, c'était le 30 septembre, remixé par un projet qui s'appelle Olympique. Et c'est donc tout parfait pour vous partager ce classique en version 2026. Étienne de Crécy, Am I Wrong, remixé par Olympique, c'est le classique de Francocène cette semaine. Vous avez le droit de danser du coup. Bonne soirée à tous.

Oh, j'espère vous avoir fait danser. Moi, j'ai hyper bien dansé dans la régie de Sun. On vient d'écouter Étienne de Crécy avec ce classique qui s'appelle Am I Wrong? Mais il était en version... donc, la version originale était sortie en l'an 2000. C'est ce que je vous disais au tout début de l'année de l'an 2000. Et on vient d'écouter un remix qui sonne bien le son de 2026, surtout sur la fin du titre. C'est un remix signé Olympique. Et ce Am I Wrong remixé est sorti le 30 septembre dernier. Étienne de Crécy dans Francocen. Ah que c'est bon. 20h48, il nous reste 12 minutes précisément pour écouter des nouveautés avant que les

22 octobre, donc vendredi. Il s'appelle Popstar Speedrun et je vais vous passer tout de suite le single de sortie, Brain Dead. Ok, attention, ça fait du bruit, ça crie, parce que là il y a pas mal de rock et de punk à venir dans les minutes à suivre sur scène. Théa dans le son unique de Francocène. Du son très énervé qui commence tout en douceur. Baissez le son si c'est trop fort. Mais profitez.

Un titre rapide et efficace, c'est génial. Ça s'appelle le single s'appelle Malade. Il est sorti le 30 septembre et l'artiste c'est Madness. Il vient de Lille et Madness ça s'écrit MDNS si vous êtes intéressé pour le retrouver un petit peu partout sur les plateformes. Madness, Malade à l'instant dans le son unique de Francocène. Du son bien énervé en cette fin d'émission et on va continuer après Lille, je vous emmène à Rennes puisque le projet Tagada Jones dont je vous parlais la semaine dernière et dont je vous passais un nouveau single, et ben en fait ils ont sorti un nouvel album carrément vendredi dernier, donc le 2 octobre, l'album s'appelle À Fleur de Peau et je vous propose tout de suite un single de sortie qui s'appelle Contre Vent et Marée. Tagada Jones dans le son unique et rock de Francocène ce soir. Là aussi, ça commence doucement.

Eh ben voilà, du bon Tagada Jones, ça vient de Rennes et c'est extrait de leur nouvel album qui s'appelle À fleur de peau, sorti vendredi dernier. On vient d'écouter Contre vents et marées, Tagada Jones dans Francocène. C'est déjà la fin de Francocène. Je vous ai emmené ce soir à Angers, Rennes, Paris, Bondy, Lille, Villefranche-sur-Saône et on est même allé à Bruxelles. Vous retrouverez comme d'hab le podcast et la playlist sur sonunique.com et sur l'application MySun. On va se quitter dans un instant avec un autre projet parisien électro, un vieux projet qui s'appelle Cassius et qui a sorti lui aussi un remix d'un de ses titres beaucoup plus récent pour le coup. Le titre c'est Go Up et il a été remixé par Tatiana Jane. C'est sorti le 1er octobre. Ce sera un parfait générique de fin juste avant l'équipe de Version Papier. Vous avez un binôme de choc qui va prendre les commandes du son unique dès 21h pour une heure de bon son mixé. Je vous laisse découvrir avec eux quel est leur bon petit programme. Moi je vous souhaite une excellente soirée, du coup une bonne semaine à l'écoute de Sun. Je vous retrouve sans faute lundi prochain à 20h pour un nouveau Tour de France musical. Bonne soirée à tous et on se quitte donc avec Cassius. Ciao. Et je vous rappelle, c'est Go Up Tatiana Jane Remix dans le son unique et électro de cette fin de Francocène.

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0: Et salut, c'est Version Papier, il est 21h, passé d'une toute petite minute. Vous êtes à l'écoute de Sun 93FM et peut-être sur les internets. 5 et 20, bonsoir.
1: Bonsoir Gibier, comment allez-vous?
0: Très bien, merci. Vous aussi?
1: Comme un lundi.
0: Parfait. Nous sommes au rendez-vous, Version Papier ce soir, une émission de facture classique. Eh ben non.
1: Et non.
0: Et non, et non, parce que nous sommes que tous les deux. Sont excusés Jacques Lefringant, Greg Dalcampo. On embrasse bien sûr nos amis Robert et Rudolf. On pense toujours à eux. Et ce soir, puisque nous sommes que deux, oui, nous avons décidé de faire du B2B.
1: Tout à fait, on a pris quelques disques de nos collections respectives.
0: Ouais.
1: Pour les jouer, tout simplement.
0: Voilà, donc mix vinyle, et oui, only, n'est-ce pas?
1: Tout à fait.
0: Quelle contrainte. Et voilà, et moi je suis même imposé de passer que du récent, 21e siècle.
1: J'ai pris pas mal de choses récentes. Ouais, bah moi aussi en fait.
0: Allez, ouais, et bah, très bien. Hein, on fait toujours un petit peu dans les nouveautés, en définitive.
1: Vous ouvrez le bal, Gibier. Allez-y,
0: ah, je vous en prie, merci.
1: Je vous laisse vous installer. Vous êtes bien dans Version Papier sur Sun. On est ensemble pendant une heure en direct. C'est parti. DJ 7, 5 et 20, moi-même et Gibier. Et bah, c'est à vous, Gibier.

0: Yes, version papier ce soir, le B2B 5 et 20 gibier se termine. J'espère que ça vous a plu, une sélection tout en douceur pop, indie pop 21e siècle. Voilà, 5 et 20, merci.
1: Merci à vous, c'était un plaisir de partager ce moment en musique avec vos vinyles et les miens.
0: Super cool, il est 22h, on vous laisse et on vous dit à la semaine prochaine.
1: Et même endroit, même heure, et puis la playlist et le podcast de cette émission sur l'application MySun et le site de Sun.
0: Et sur les réseaux.
1: Dans 10 minutes.
0: Ouais, ça marche. Allez, ciao.
1: Allez, à la semaine prochaine.

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